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1: 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Von und mit dem französischen Liedermacher Renaud. Ja, mit solch einer Schwere, mit einer vielleicht herbstlichen Schwere, wollen wir das Pasticcio natürlich nicht enden lassen. Vielmehr mit jugendlichem Optimismus. Erich Wolfgang Korngold etwa schreibt mit 13 Jahren sein offizielles Opus 1. Und er ist damit musikalisch seiner Zeit tatsächlich sehr weit voraus.